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0: associated with things that we can't necessarily explain from our human brain or body.
1: Jimmy Papati, Anishinaabe, from the community of Kitsisakik.
2: Pour moi, Dieu, tel que je le conçois, tel qu'on peut le dire, ça a été un instrument, ça, utilisé par la religion des hommes pour faire la guerre partout à l'échelle planétaire.
1: For me, God was an instrument used by the religion of man to wage war on a global level.
2: Puis quand les prêtres sont arrivés, Dieu a été utilisé dans la religion des hommes pour détruire carrément la spiritualité des autochtones.
1: So when the priests first arrived, they used God in their religion to completely destroy indigenous spiritualities.
2: La religion s'est installée comme un cancer, pour détruire carrément les autochtones. Puis détruire le pouvoir du chaman. Le nom de Dieu a été utilisé pour instaurer la peur.
1: Religion spread like a cancer to completely destroy indigenous people and destroy the power of the shaman. The name of God was used to instill fear.
2: Tu penses-tu réellement qu'ils ne savaient pas qu'est-ce qu'ils faisaient quand ils ont planté une croix?
1: Do you really think they didn't know that when they planted the cross?